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0: Ники Радио.
1: J'ai perdu des amis, j'ai perdu du temps. Ensuite, j'ai perdu toi aussi.